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D'abord les crocus, puis les muscaris, puis les fritillaires. À peu près simultanément les anémones et les tulipes. 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L'eau touche la digue médiévale. Je me demande l'âge de l'eau, l'âge des pierres. Une île jamais pensée se profile, minuscule. Le dessin des courants. Je bois l'infusion du romarin que j'ai planté. Je pense à mes propres courants, aux auras et aux aromatiques qui rejoignent mon sang. 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